Bonjour chers auditeurs, ici Ankara, radio La Voix de la Turquie. Aujourd'hui, nous sommes le mardi 14 juillet 2026. 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Chers auteurs, notre émission de ce jour vous sera présentée par moi-même Hussein avec l'assistance de notre technicienne du son, Aslı. Au cours de notre émission de ce jour, vous pourrez écouter nos programmes intitulés « Ce que l'on ne sait pas sur la Palestine » et zone de conflit en Afrique.

Chers auditeurs, tout d'abord les principaux titres de nos informations d'aujourd'hui. Le président Erdogan s'engage à ce que la Turquie fasse tout pour empêcher un autre génocide comme celui de Srebrenica. Le chef de la marine turque se rend en Syrie alors que la coopération militaire s'intensifie. La Turquie et la République turque de Chypre du Nord dénoncent un manque de neutralité de Bruxelles concernant l'île de Chypre. Le ministre israélien de la Défense s'est dit satisfait de la destruction de Gaza. Plus de 10 000 morts en Europe à cause de la canicule. Le Burkina Faso lance sa première mine d'or publique. Et enfin, France-Espagne, les deux grands favoris s'affrontent en demi-finale. Mesdames et messieurs, voici à présent le détail de notre bulletin d'information. Le président turc Recep Tayyip Erdogan a déclaré que la Turquie faisait et ferait tout le nécessaire pour empêcher la résurgence des souffrances similaires à celles du génocide de Srebrenica. S'exprimant à l'issue d'une réunion du cabinet qu'il a présidé dans la capitale, Ankara, Erdogan a affirmé que la Turquie continuerait à œuvrer pour une Bosnie-Herzégovine stable et prospère où des personnes de confession, de culture et d'identité ethnique différentes vivent ensemble en paix. Évoquant la réunion de l'OTAN des 7 et 8 juillet dans la capitale turque, Erdogan a fait savoir qu'Ankara avait accru sa visibilité internationale plus que jamais auparavant en accueillant avec succès un sommet historique. Erdogan a souligné que ce sommet avait été l'un des sommets de l'OTAN les plus suivis par les médias par rapport aux précédentes réunions de l'Alliance auxquelles il avait participé, ajoutant qu'il avait mis en valeur toute la splendeur de la profonde tradition étatique de la Turquie. Il a ajouté qu'à une époque où l'ancien ordre est aux soins intensifs et le nouveau système connaît les douleurs de l'enfantement, le complexe présidentiel était devenu le centre de la diplomatie mondiale. Le commandant des forces navales turques, l'amiral Ercüment Tatlıoğlu, s'est rendu dans la province syrienne de Latakia à bord de la frégate TCG Istanbul dans le cadre des efforts visant à développer la coopération en matière de défense entre les deux pays, a annoncé mardi le ministère turc de la Défense. L'amiral Tatlıoğlu et la délégation qui l'accompagnait sont arrivés à Latakia lundi où ils ont été accueillis au port par le commandant des forces navales syriennes, le général de brigade Mohamed El Soud. Les deux commandants ont tenu des réunions entre délégations axées sur la coopération dans le cadre de la restructuration des forces armées syriennes, selon le ministère. Au cours de cette visite, les délégations ont également inspecté le port militaire de Latakia dans le cadre des entretiens auxquels a participé l'ambassadeur de Turquie à Damas, Nuh Yılmaz. Cette visite marque une nouvelle étape dans le rapprochement entre la Turquie et la Syrie en matière de défense, alors que les deux parties cherchent à renforcer leur coordination et à répondre à leurs priorités sécuritaires.

0: Ministère turc de la Défense a indiqué que ces efforts de coopération s'inscrivent dans un ensemble d'initiatives plus larges visant à renforcer les relations bilatérales et à soutenir le développement des structures militaires syriennes.
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0: La Turquie et la RTCN dénoncent un manque de neutralité de Bruxelles concernant l'île de Chypre. Ankara et les autorités chypriotes turques contestent la nomination par la Commission européenne d'un envoyé spécial pour l'île. La Turquie et la République turque de Chypre du Nord, RTCN, ont dénoncé ce lundi le manque de neutralité de l'Union européenne sur la question chypriote après la nomination du vice-président de la Commission européenne comme envoyé spécial pour l'île de Chypre. Le porte-parole du ministère turc des Affaires étrangères, Öncü Keçeli, a qualifié cette nomination d'affaire interne de l'Union européenne, tout en rappelant qu'Ankara considère que Bruxelles a perdu son impartialité en acceptant en 2004 l'adhésion de la partie chypriote grecque, malgré son rejet du plan global de règlement proposé par l'ONU. Keçeli a également accusé les institutions européennes de maintenir une approche entièrement partisane et a appelé le nouvel envoyé spécial à prendre en compte les réalités de l'île. Selon Ankara, un règlement ne peut être obtenu qu'au moyen de négociations entre deux États souverains et égaux. Le ministère des Affaires étrangères de la RTCN a de son côté qualifié la désignation d'un envoyé spécial de mesures provocatrices prises sans le consentement de la partie chypriote turque et en ignorant, selon lui, la volonté de la communauté chypriote turque. Dans un communiqué, il a jugé cette nomination illégale et inacceptable, accusant l'Union européenne d'agir de concert avec la partie chypriote grecque afin d'exercer une pression sur les chypriotes turcs. La RTCN a également appelé Bruxelles à lever les restrictions politiques, économiques et culturelles visant la communauté chypriote turque, estimant qu'une telle mesure serait nécessaire pour démontrer la volonté de l'Union européenne de contribuer au processus de règlement. L'île de Chypre est depuis des décennies au cœur d'un différend opposant les Chypriotes grecs et les Chypriotes turcs, malgré plusieurs efforts diplomatiques menés par les Nations Unies pour parvenir à un règlement global. Des attaques intercommunautaires ayant débuté au début des années 1960 ont contraint les Chypriotes turcs à se regrouper dans des enclaves pour assurer leur sécurité. En 1974, un coup d'État chypriote grec visant le rattachement de l'île à la Grèce a conduit à l'intervention militaire de la Turquie en sa qualité de puissance garante, afin de protéger les Chypriotes turcs des persécutions et des violences. La République turque de Chypre du Nord a ensuite été fondée en 1983. Le processus de paix a connu plusieurs phases d'avancée et d'interruption ces dernières années, notamment une initiative menée en 2017 en Suisse sous l'égide des puissances garantes, la Turquie, la Grèce et le Royaume-Uni, qui s'est soldée par un échec. Le secteur chypriote grec a rejoint l'Union européenne en 2004, la même année où les chypriotes grecs ont rejeté à eux seuls un plan des Nations Unies destiné à mettre fin aux différends de longue date. Plus de 10 000 morts en Europe à cause de la canicule. Les registres du réseau européen de surveillance de la mortalité Euromomo indiquent qu'au cours de la dernière semaine de juin, l'excès de mortalité a dépassé les 10 000 décès au sein des 27 États membres de l'Union européenne. Le chiffre exact s'établit à 10 650 décès confirmés, dont plus de 90% concernaient des personnes de plus de 65 ans. Enregistrer un nombre aussi élevé de décès à cette période de l'année est inhabituel. Ce chiffre est vraiment très élevé et très difficile à expliquer par une autre cause que la chaleur extrême, a déclaré Lars Vestergaard, chef du service de médecine à l'Institut national danois du sérum, ou Euromomo à son siège. Une mortalité exceptionnelle pour une canicule exceptionnelle. Tous les pays européens ont enregistré des températures atteignant jusqu'à 40 degrés Celsius, une chaleur qui a duré plus d'une semaine et mis les organismes à rude épreuve. Euromomo n'a pas publié de chiffres détaillés pour chaque pays, mais le réseau confirme que la France et la Belgique ont enregistré des bilans de décès dépassant le seuil très élevé.
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0: Le ministre israélien de la Défense s'est dit satisfait de la destruction de Gaza.

Gaza. Le ministre israélien de la Défense, Israël Katz, a affirmé que les destructions massives à Gaza lui procuraient un sentiment de satisfaction, ajoutant qu'elle était le résultat d'une politique délibérée visant à éliminer les menaces régionales. Lors d'une visite dans le nord de Gaza, diffusée par la chaîne israélienne Channel 14, Katz a dévoilé son projet d'implanter trois nouveaux postes de colonisation militaire israélien, soulignant le changement stratégique opéré par Israël, qui est passé de raids ponctuels à une occupation permanente de la région. Katz a déclaré, sans faire de distinction entre civils et combattants, l'armée est à l'intérieur, les terroristes sont à l'extérieur et les maisons sont en ruine. Le Burkina Faso lance sa première mine d'or publique. L'État du Burkina Faso a lancé sa première mine d'or publique, une étape supplémentaire dans l'appropriation de ses ressources naturelles en vue d'assurer sa souveraineté. Le Burkina Faso fait un pas de plus dans l'appropriation de l'exploitation de ses minerais. L'exploitation de la mine d'or de Boubouloulou est désormais confiée à Sopamid Boubouloulou SA, filiale de la société de participation minière du Burkina Faso, Sopamib. Une première dans le pays, la Sopamib est une société d'État. Par le passé, l'État du Burkina Faso prenait des participations dans des sociétés privées. Ce positionnement prolonge une série d'initiatives remontant à 2025, dans la logique de l'appropriation de l'exploitation des ressources aurifères. En 2024, Ouagadougou s'est endetté à hauteur de 45,7 millions d'euros auprès de la Banque ouest-africaine de développement pour acheter les mines d'or de Boungou et de Wahgnion à l'Ilium Mining, alors détenu par l'homme d'affaires américano-burkinabé Simon Tiemtoré. Avant cette initiative, l'État du Burkina Faso a porté sa participation à 40% dans la mine d'or de Kiaka, l'une des plus importantes du pays. Selon les prévisions, cette mine devrait produire 234 000 onces d'or sur une durée de vie de 20 ans. Les deux grands prétendants à la Coupe du Monde, la France et l'Espagne, s'affrontent dans une demi-finale explosive. Les Bleus visent une troisième finale consécutive, tandis que la Roja ambitionne de décrocher son deuxième titre mondial. La Coupe du Monde de la FIFA 2026 a atteint son moment décisif. Quatre géants du football ne sont plus qu'à deux victoires de soulever le trophée le plus convoité de ce sport. Avant le début du tournoi, TRT World avait désigné huit équipes comme favorites pour remporter la Coupe du Monde. La moitié de ces prédictions se sont avérées exactes. La France, l'Espagne, l'Angleterre et l'Argentine, tenantes du titre, ont décroché leur place en demi-finale. La scène propose désormais deux combats de poids lourds. La France et l'Espagne, largement considérées comme les favorites du tournoi, s'affronteront en demi-finale, tandis que l'Angleterre affrontera l'Argentine, championne en titre, dans le but d'en remporter son deuxième titre de champion du monde depuis 1966. Alors que les demi-finales débutent le 14 juillet, TRT World analyse de plus près le choc entre la France et l'Espagne, deux équipes qui faisaient figure de favorites avant le début du tournoi. La France et l'Espagne vont raviver l'une des rivalités les plus captivantes du football international lorsqu'elles s'affronteront mardi à Dallas en demi-finale de la Coupe du Monde de la FIFA avec une place en finale en jeu. Cette confrontation oppose deux des puissances modernes du football européen et deux équipes qui ont figuré parmi les plus complètes du tournoi, offrant ce que beaucoup considèrent comme le match phare des demi-finales. La France a survolé le tournoi avec l'autorité attendue de l'un des favoris d'avant-tournoi. L'équipe de Didier Deschamps a combiné solidité défensive et qualité offensive dévastatrice, éliminant la Suède, le Paraguay et le Maroc lors de la phase à élimination directe sans encaisser de but depuis la phase de groupe. Mesdames et messieurs, c'était notre bulletin d'information sur les ondes de la radio La Voix de la Turquie. Chers auteurs, nous poursuivons en musique. Nous écoutons Betül Demir qui nous interprète Resimdeki Gözyaşları.

0: Langue perdue et premier alphabet. Dans l'épisode précédent, nous étions partis sur la piste d'un nom. Nous avions retracé le voyage millénaire du nom de Palestine et constaté qu'un mot peut parfois survivre plus longtemps que des empires. Aujourd'hui, c'est une autre question que nous allons suivre à la trace. Quand une langue disparaît, disparaît-elle vraiment? Une langue parlée autrefois par des millions de personnes peut-elle un jour sombrer complètement dans l'oubli, ou bien laisse-t-elle forcément une trace derrière elle? Aujourd'hui, en marchant sur les terres de Palestine, vous pouvez entendre plusieurs langues différentes, l'arabe, l'hébreu ou encore l'anglais. Mais il y a 3000 ans, dans ces mêmes rues, résonnaient des voix tout autres. À cette époque, il n'y avait ni radio, ni librairie, ni dictionnaire. Les gens portaient leur histoire dans leur mémoire et transmettaient leur savoir de bouche à oreille, et l'une des premières langues de cette terre était le cananéen. Le cananéen est aujourd'hui une langue qui ne se parle plus dans la vie quotidienne, mais elle n'a pas pour autant complètement disparu, car les chercheurs retrouvent les traces de cette langue sur des inscriptions de pierre et des sceaux découverts dans différentes régions de Palestine. Quelques mots gravés par un tailleur de pierre, il y a des milliers d'années, peuvent encore être lus aujourd'hui. Et cela, en réalité, nous dit quelque chose de fascinant. Une langue peut s'effacer de la mémoire des hommes et continuer malgré tout à vivre dans la mémoire de la pierre. Le phénicien était l'une des langues proches du cananéen. Les phéniciens étaient des maîtres de la mer. Ils naviguaient de port en port, faisaient du commerce et transportaient avec leurs marchandises des mots. Mais l'héritage le plus important qu'ils ont laissé au monde n'est peut-être pas le commerce, c'est l'écriture. Car aujourd'hui encore, l'origine de nombreux alphabets que nous utilisons remonte à l'alphabet phénicien. Autrement dit, il existe une parenté invisible entre les lettres que nous tapons sur nos téléphones portables et celles qui étaient utilisées il y a des milliers d'années sur les rivages de la Méditerranée. Au fil des siècles, une nouvelle langue a commencé à s'imposer dans la région, l'araméen. Au bout d'un certain temps, cette langue ne se parlait plus seulement en Palestine, mais sur un vaste territoire s'étendant de la Mésopotamie jusqu'à l'Égypte. Les marchands l'utilisaient, les fonctionnaires de l'État l'utilisaient, les lettres s'écrivaient dans cette langue. L'araméen était devenu la langue commune de son époque. Tout comme les langues internationales d'aujourd'hui franchissent les frontières, l'araméen lui aussi reliait entre eux les peuples de ce monde-là. Mais l'histoire ne s'arrête pas là. Avec le temps, l'araméen s'est ramifié en plusieurs branches. L'une d'elles était le syriaque. Et c'est là que nous tombons sur quelque chose de fascinant. Car aujourd'hui encore, certaines personnes parlent le syriaque. Ce nombre a beaucoup diminué par rapport au passé, mais une tradition linguistique vieille de plusieurs millénaires n'a pas complètement disparu. Autrement dit, la voix de l'araméen peut encore se faire entendre dans certains recoins du monde. Et puis vint la grande rupture, celle qui allait transformer entièrement le visage et la voix de cette terre. Avec l'arrivée de l'islam, une voix venue des profondeurs du désert est venue remplir ces rues, l'arabe. L'arabe n'est pas arrivé ici seulement comme la langue d'une nouvelle croyance. Il est devenu le cœur de l'architecture, de la poésie, du commerce, de la vie quotidienne. Du commerçant dans la rue jusqu'au savant de la médersa. Tout le monde s'est mis à penser dans cette langue, à écrire dans cette langue. Au fil des siècles, les dialectes propres à la Palestine, mêlés à ces anciens mots cananéens et araméens, se sont transformés en cet arabe méditerranéen chaleureux et familier que nous connaissons aujourd'hui. Et lorsque les calendriers ont affiché l'année 1915, une nouvelle langue est venue rejoindre ce cœur de voix, le turc-ottoman, autrement dit l'ottoman. Dans les bâtiments administratifs, les salles de tribunal et les garnisons militaires de Jérusalem, de Jaffa, de Naplouse, on parlait désormais ottoman. Les décrets impériaux ottomans s'écrivaient dans cette langue. Pendant 400 ans, l'ottoman fut certes la langue officielle de l'État, mais cela n'a pas effacé l'arabe du peuple local. Au contraire, les langues sont devenues voisines l'une de l'autre. Aujourd'hui encore, de nombreux termes administratifs, expressions de commerçants et même noms d'ustensiles de cuisine utilisés dans les rues de Palestine sont autant de souvenirs de mots ottomans hérités de cette époque. Au tournant du XXe siècle, les panneaux de rue ont changé une fois de plus, en même temps que les cartes. Avec le mandat britannique, l'anglais s'est installé dans les villes comme nouvelle langue de la bureaucratie et du droit. Et même avant cela, en raison des écoles missionnaires et des liens culturels dans la région, le français avait déjà trouvé sa place parmi les intellectuels. En l'espace d'un siècle, la Palestine est devenue l'un des centres sonores les plus cosmopolites du monde, là où, dans une même rue, des panneaux en arabe, en ottoman, en anglais et en français se côtoyaient. Les langues parfois voyagent comme des êtres humains. Elles naissent, elles grandissent, elles se transforment. Elles se mêlent à d'autres langues, prennent de nouvelles formes. Et même quand le nombre de leurs locuteurs diminue, même quand elles s'effacent des panneaux officiels, elles ne disparaissent pas complètement. Elles continuent de vivre sur une pierre, dans un registre cadastral ottoman conservé dans les archives d'un tribunal, dans une pierre syriaque récitée à l'église ou dans la mémoire d'une grand-mère. L'histoire de la Palestine n'est pas seulement celle des villes, des rois et des guerres. C'est aussi l'histoire des voix qu'on n'entend plus aujourd'hui, mais dont les traces, elles, continuent de résonner. Dans le prochain épisode, notre voyage nous mènera vers l'un des plus anciens établissements humains de l'histoire, Jéricho, l'une des plus vieilles villes du monde, avec un passé de plus de 10 000 ans. Nous parlerons de ses premières murailles, de ses premières tours et du tout premier sens de ce que signifie être une ville. Rendez-vous au prochain épisode.
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1: Les médias internationaux et les cercles d'experts évoquent de plus en plus ces derniers temps une Éthiopie au bord d'une nouvelle guerre à plusieurs fronts susceptible d'avoir des répercussions régionales. Ces prévisions annonçant une dérive prochaine du pays vers un scénario d'effondrement total de l'autorité de l'État méritent toutefois d'être considérées avec prudence. Car même si l'Éthiopie n'est pas parvenue à retrouver une stabilité politique pleinement durable depuis la guerre du Tigré déclenchée en 2020, la structure étatique centrale conserve encore une capacité institutionnelle non négligeable. Il ne faut cependant pas négliger que, compte tenu du contexte sécuritaire actuel, l'Éthiopie glisse vers une équation sécuritaire de plus en plus complexe sous la pression simultanée des soulèvements internes, d'équilibres politiques fragiles et des dynamiques de rivalité régionale. Nous vous présentons l'analyse du Dr Kaan Devecioglu, coordinateur pour l'Afrique du Nord et de l'Est à Orsam. L'accord de Pretoria, signé en novembre 2022, a marqué un tournant important en mettant fin à la guerre conventionnelle au Tigré, sans pour autant éliminer les causes profondes du conflit. Après cet accord, le gouvernement fédéral a largement réorienté ses priorités sécuritaires vers la région d'Amara, ce qui a provoqué l'émergence d'une nouvelle vague de résistance armée dans cette région. Le mouvement FANO, en particulier, qui a gagné en coordination au fil du temps et mis sérieusement à mal l'autorité de l'État dans certaines zones rurales, soulève des questions quant à la viabilité à long terme des politiques sécuritaires d'Addis Abeba. De même, le fait que l'armée de libération Oromo, OLA, active dans la région d'Oromia, parvienne à conserver son influence malgré des années d'opérations militaires, montre que l'Éthiopie ne fait pas face à des problèmes de sécurité isolés et localisés, mais à des dynamiques d'insurrection multiples qui s'alimentent mutuellement. Au Tigré, la fragilité de l'entente politique persiste. Les divisions au sein de l'administration régionale, le gouvernement fédéral et les acteurs tigréens, ainsi que la résurgence récente d'attaques de drones, n'écartent pas totalement le risque d'une reprise des affrontements. Ce qui frappe le plus dans le climat sécuritaire actuel, c'est que même en l'absence d'une alliance formelle entre les différents mouvements armés, les discours hostiles contre Addis Abeba commencent à converger. La multiplication récente des discussions sur d'éventuelles coopérations entre acteurs tigréens, éléments du FANO et certains cercles Oromo accentue la perception de menaces côté gouvernement fédéral. L'histoire politique récente de l'Éthiopie a en effet montré que des rapprochements tactiques temporaires entre mouvements armés peuvent exercer une pression sérieuse sur le gouvernement central. Cependant, ces différents acteurs, porteurs de priorités idéologiques, de bases ethniques et de visions d'avenir distinctes, peinent à constituer à court terme un front militaire commun, vaste et durable. Les problèmes de sécurité intérieure de l'Éthiopie recoupent par ailleurs un environnement géopolitique régional de plus en plus fragile. La dégradation observée ces dernières années dans les relations avec l'Érythrée, la quête d'Addis Abeba d'un accès à la mer Rouge, ainsi que les liens développés avec le Somaliland ont davantage imbriqué l'agenda de politique étrangère du pays avec les questions sécuritaires. Si la position que prendrait l'Érythrée en cas de crise interne éthiopienne reste incertaine, on sait qu'Asmara suit de près la question du Tigré en fonction de ses propres calculs sécuritaires. La guerre civile en cours au Soudan constitue également une variable importante affectant l'équation sécuritaire éthiopienne. L'affaiblissement de la sécurité aux frontières, notamment dans l'ouest du pays, l'augmentation des risques de trafic d'armes et les allégations de soutien indirect à différents partis indiquent que l'architecture sécuritaire régionale devient de plus en plus poreuse. De même, la crise diplomatique centrée sur le Somaliland qui a opposé la Somalie et l'Éthiopie ces dernières années, bien qu'en partie apaisée grâce au processus d'Ankara facilité par la Turquie, n'a pas totalement résolu les désaccords fondamentaux relatifs à l'accès à la mer et aux questions de souveraineté. Dans ce contexte, le problème central auquel fait face l'Éthiopie n'est pas seulement l'augmentation du nombre de menaces sécuritaires, mais le fait que la capacité de l'État soit mise à l'épreuve simultanément sur de multiples fronts. Si les méthodes militaires peuvent permettre à court terme de garantir un certain contrôle dans certaines régions, le cycle actuel d'instabilité risque de se poursuivre tant qu'un mécanisme de réconciliation politique globale ne sera pas établi. les difficultés économiques, les problèmes de déplacement forcés et la montée du mécontentement social envers le gouvernement central rendent par ailleurs de plus en plus visible la dimension politique de ces enjeux sécuritaires. En définitive, s'il serait excessif d'affirmer que l'Éthiopie se dirige à court terme vers un effondrement total de sa structure étatique, on peut néanmoins affirmer que le pays traverse un seuil critique du fait de l'enchevêtrement croissant des soulèvements, de la fragilité des équilibres politiques et des dynamiques de rivalité régionale. Le choix fondamental qui se présente au gouvernement d'Addis Abeba se situe entre la poursuite de politiques centrées sur la sécurité et la construction d'un nouveau socle de réconciliation nationale incluant les différents acteurs sociaux et politiques du pays. Nous vous avons présenté l'analyse du Dr Kaan Devecioglu, coordinateur pour l'Afrique du Nord et de l'Est à Orsam.
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Mesdames et messieurs, ici Ankara, radio La Voix de la Turquie, émettant dans la bande des 31 mètres sur 17 740 kHz vers l'Europe, dans celle des 31 mètres sur 9 880 kHz vers l'Afrique du Nord et de l'Ouest, et dans celle des 41 mètres sur 7 360 kHz vers l'Afrique orientale. Nous sommes arrivés une fois de plus à la fin de notre émission ce jour qui vous a été présentée par notre technicienne du son Aslı et moi-même Hüseyin. Nous espérons vous retrouver demain à la même heure et sur la même longueur d'onde. Au revoir. Bye.